tout. Darling, je vous aime beaucoup. I love you. Oh, my darling, vous êtes très jolie. Qu'est-ce que c'est, vous doutouille? Absolument, je suis in a trance. Tout le temps, j'espère que vous dream of me a little.